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0: Le jour se lève sur un nouveau week-end rempli de tubes 2000. C'est génial, non? Bonjour. Il est 6h, c'est Stéphane Casa pour le réveil chéri du week-end et pour vous sortir du lit ce matin. Voilà Sean Paul et Coldplay. Bienvenue.
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0: I'm gonna be there. Chérie FM, 6h07.
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0: Oui, bonjour, très content de vous retrouver ce samedi matin. Il y aura Mel Bent, il y aura Medja également. Et puis aujourd'hui, nous sommes le samedi 16 mai. Avant de vous donner les anniversaires du jour, je vais vous donner le hit du jour. Bah oui, qui dans la playlist 2000 Chérie FM était numéro 1 un 16 mai? Eh bien, c'était ça. Et c'était bien. LMFAO avec Party Rock Anthem, numéro 1 le 16 mai 2011 et en tête du nombre de passages dans toutes les discothèques de France à l'époque. Voilà, c'est ça la playlist 2000. Vous êtes né un 16 mai, alors j'espère que le gâteau d'anniversaire sera beau et bon ce midi, que vous allez réussir à souffler toutes les bougies d'un coup. Bon anniversaire. Parmi les célébrités nées également un 16 mai, j'ai trouvé l'actrice Tori Spelling. Si, vous savez, c'était Donna là dans la série culte de toute une génération, la série Beverly Hills. Enfin, bon anniversaire à Janet Jackson. J'avoue que j'ai vu le film Michael et c'est la grande absente hein, du biopic sur Michael Jackson. Mais bon, Janet, elle a toute sa place sur Chérie FM et peut-être d'ailleurs qu'on l'aura dans le courant de la matinée dans le réveil chérie du week-end. Allez, bienvenue à vous dans quelques secondes l'arrivée d'Amel Bent. Mais juste avant, c'est Medja. Voilà, All About The Money, Chérie FM 6h08.

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chance de faire le pont. Bah, j'espère que vous en avez profité. En même temps, on n'est pas très gâtés pour ce long week-end de 4 jours. Est-ce que ça s'améliore aujourd'hui? On fera un point météo justement dans quelques instants sur Chérie FM. Et puis vous le savez ici, hein, c'est votre playlist 2000. Et alors, il y a dans cette décennie une collab, comme on dit maintenant, qui avait marqué les esprits et surtout régalé nos tympans, c'est celle-là. Christina Aguilera et Maroon 5 avec mon Black Jagger. Allez, ça fait partie des surprises qui arrivent, ainsi que les Destiny's Child sur Chérie

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0: Allez, très bon samedi à l'écoute de Chérie FM. Et attention, aujourd'hui, couvrez-vous, ça va cailler.
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0: Oui, on va continuer sur la lancée de ces jours précédents avec un temps gris et humide un petit peu partout. Vous vous en sortez bien si vous vivez dans le sud-est et en Corse. Le soleil sera présent toute la journée. Puis les températures seront douces pour le reste du pays. Le ciel restera très nuageux avec des pluies moins fréquentes et moins fortes que les jours précédents, mais elles seront là quand même. Et puis une grande fraîcheur. On aura des gelées ce matin dans le nord. On compte 3 à 8 degrés seulement, un peu plus dans le sud-est. 10 à 13 degrés cet après-midi. 14 degrés à Strasbourg, Rennes, Limoges. 15 à La Rochelle, Lyon. 16 à Paris, Montélimar. 17 à Ajaccio. 20 degrés pour Marseille. 6h30 avant Britney Spears. C'est Bruno Mars sur Chérie FM.

0: Et sur Chérie FM, gardez le rythme puisqu'on attend Bob Sinclair dans un instant.
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0: Mais avant, j'ai l'horoscope à vous donner de ce samedi 16 mai. Vous êtes Bélier, une bonne nouvelle financière vous redonnera espoir aujourd'hui.
2: Taureau, un rapprochement inattendu est au programme. C'est une bonne nouvelle pour les célibataires, mais un jeu dangereux si vous êtes en couple.
0: Les Gémeaux, vous vous impliquez trop dans des histoires qui ne vous concernent pas.
2: Cancer, massage, bain, spa, musique, nature, tout sera bon aujourd'hui pour vous ressourcer. Votre corps en a besoin.
0: Vous êtes Lion, vous serez reconnu à votre juste valeur.
2: Vierge, vous devrez peut-être casser la tirelire face à un imprévu.
0: Balance, votre défi du jour, ce sera d'être bienveillant, quelle que soit l'adversité.
2: Scorpion, vous n'aimez pas prendre la parole, mais aujourd'hui, eh bien, vous devrez vous lancer. En plus, vous serez excellent.
0: Sagittaire, c'est la journée des retards pour éviter qu'ils s'accumulent. Organisez-vous mieux.
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0: Et le signe du jour, c'est Capricorne. Votre état d'esprit est ultra positif et fera du bien à votre entourage.
2: Les Verseaux, dans le couple, vous devrez vous faire confiance pour élaborer un projet à deux.
0: Et enfin, les Poissons, on vous trouvera charmant.
2: Côté séduction, vous marquerez des points.
0: Allez, un bon café, on en a tous besoin. Et c'est reparti en musique sur Chérie FM avec l'arrivée de Bob Sinclair.
2: Pour la playlist 2000, on aura également Céline Dion, 50 Cent. Alors restez là, c'est Chérie FM et tout va bien.

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1: Il sera bientôt 7h.
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0: hier le journal de Bridget Jones, il y avait ce titre dedans. Allez, bienvenue aujourd'hui samedi, il y a des anniversaires à souhaiter, hein. J'allumerai les bougies sur le gâteau juste après Sophie et Lex Baxter, il est 7h.
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0: IFM, la radio qui égaye votre week-end. Il y aura Jam, c'est Rihanna.
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0: Bonjour, content de vous retrouver aujourd'hui samedi 16 mai, avant les anniversaires du jour. Allez, le hit du jour, souvenez-vous, en 2011, la planète vibrait au son de LMFAO. Ce titre Party Rock Anthem était en tête des classements le 16 mai 2011 grâce à une forte rotation hein. En boîte de nuit notamment, on a tous dansé là-dessus. Et puis ce matin, on va souffler également quelques bougies hein, sur Chéri FM. Alors parmi les anniversaires du jour, il y a celui d'une célèbre cérémonie, les Oscars. Bon anniversaire.
2: In May, an American institution was introduced. Hollywood paraded its best and brightest for the first ceremony of the Academy Awards.
0: Première cérémonie des Oscars le 16 mai 1929. À l'époque, les gagnants étaient prévenus 15 jours avant. C'est râpé pour le suspense. À propos de cinéma, bon anniversaire à l'acteur Timothy Dalton.
3: Si seulement je pouvais rencontrer un homme à forêt. Qui êtes-vous?
4: Bond, James Bond.
0: Oui, on l'a un peu oublié, mais il a été James Bond au cinéma. Et puis enfin, une star 2000 fête son anniversaire ce matin, c'est Billy Crawford. Voilà, bon anniversaire, elle fera partie le week-end prochain du Yellow Festival près d'Amiens. Le festival le plus 2000 de l'année, hein, un événement Chéri FM. 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Et bonne chance, avant de retrouver Diams, voilà Rihanna, Stay sur Chéri FM.

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1: Chérie FM, 7h12, allez, merci d'être là et de profiter du réveil chérie du week-end en musique. Ce soir, vous le savez, ce sera l'Eurovision avec la jeune Monroe qui représentera la France. Bon allez, on croise les doigts, on espère qu'on entendra souvent cette phrase ce soir. Oui, on espère. Bon, ce matin, justement, j'ai le top 3 année 2000, spécial Eurovision. Je vous donnerai ça tout à l'heure. Et puis, bien sûr, on aura la playlist idéale pour le week-end ou Anticulti. Robbie Williams, les Black Eyed Peas également. Tout ça arrive très vite sur Chérie FM.
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0: Merci d'avoir choisi Chéri FM pour votre week-end. Les Black Eyed Peas à suivre. Et puis, concernant la météo, il faudra attendre vendredi pour le retour du beau temps.
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0: Aujourd'hui, le soleil concernera uniquement le sud-est et la Corse. Ailleurs, au menu, hélas, c'est du ciel gris, un peu de pluie, moins présente, moins forte que ces jours derniers, mais elle sera là quand même. Et dégelé dans le nord ce matin. C'est vrai qu'il caille aujourd'hui. Vague de fraîcheur intense sur toute la France. 3 à 5 degrés seulement ce matin, sauf dans le sud-est où l'on atteindra les 10 degrés minimum. Cet après-midi, de 14 degrés à Rennes-Strasbourg à 20 degrés à Marseille, en passant par... Ça m'a surpris, ça dit dedans. 20 degrés à Marseille, en passant par 15 degrés à La Rochelle et Lyon, 16 degrés à Paris. Les Black Eyed Peas maintenant sur Chéri FM. 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

0: Chérie FM, 7h35 avec la playlist 2000 qui revient dans quelques secondes. Lady, notamment Easy Love.
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0: Mais avant, oui, j'ai la faux bonus de ce week-end. Ce soir, vous le savez, ce sera l'Eurovision. Et selon les bookmakers, la jeune Monroe devrait se situer dans les 10 premières places. C'est déjà pas mal. À propos d'Eurovision, je me suis dit, Chérie FM, c'est la playlist 2000. Et j'avais totalement zappé qui avait remporté l'Eurovision dans cette décennie. Alors ce matin, j'ai le top 3 des gagnants de l'Eurovision dans les années 2000. Est-ce que vous allez vous en souvenir? En numéro 3, c'était en 2006, c'est la Finlande qui a remporté le concours avec le groupe de hard rock Lordi. Ils avaient aussi des looks totalement improbables. En numéro 2, le Danemark avec les Olsen Brothers. Ça, c'était en 2000 pile. Et enfin, en première place du top 3 spécial gagnant de l'Eurovision dans les années 2000, la Grèce. Avec Elena Paparizou. J'espère que je prononce bien son nom. Elle avait gagné en 2005. Franchement, plus personne ne s'en souvient. Soyons honnêtes, l'Eurovision n'aura pas marqué les années 2000. Bon, heureusement, en dehors de l'Eurovision, il y avait plein de choses top à écouter dans cette décennie. La preuve chaque jour sur Chérie FM et la preuve aussi maintenant avec Lady. Easy Love sur Chérie FM.

0: Merci d'avoir choisi Chéri FM pour votre week-end.
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0: Un week-end positif, si j'en crois l'horoscope. Vous êtes bélier, une bonne nouvelle financière vous redonnera espoir aujourd'hui. Les taureaux, un rapprochement inattendu est au programme. Bonne nouvelle pour les célibataires, mais un jeu dangereux si vous êtes en couple. Les gémeaux, vous vous impliquez trop dans des histoires qui ne vous concernent pas. Attention, cancer, massage, bain, spa, musique, nature. Tout sera bon aujourd'hui pour vous ressourcer, votre corps en a besoin. Les lions, vous serez reconnus à votre juste valeur. Vierge, vous devrez peut-être casser la tirelire face à un imprévu. Balance, votre défi du jour, ce sera d'être bienveillant, quelle que soit l'adversité. Scorpion, vous n'aimez pas prendre la parole, mais aujourd'hui, vous devrez vous lancer et vous serez excellent. Les sagittaires, c'est la journée des retards. Attention, pour éviter qu'ils s'accumulent, faudra mieux vous organiser.
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0: Et le signe Chérie FM du jour, c'est Capricorne. Votre état d'esprit est ultra positif en ce moment et ça fera du bien aujourd'hui à votre entourage. Les Verseaux, dans le couple, vous devrez vous faire confiance pour élaborer un projet à deux. Et enfin, les Poissons, on vous trouvera charmant. Côté séduction, vous marquez des points. Voilà les Poissons, 12 points, comme à l'Eurovision. À 17h46, merci d'avoir choisi Chéri FM ce matin. Nous, on va prolonger le plaisir avec David Guetta et Martine aussi. Voilà, l'un des titres des plus dansants des années 2000, Dangerous. Il y aura aussi Aventura et Leslie sur Chéri FM.
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12: Il sera bientôt 8h.
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0: C'est Chérie FM pour beaucoup. Le week-end a débuté il y a déjà 2 jours. Hein. Alors profitez bien de cette nouvelle journée de détente avec Chérie FM avant les anniversaires du jour. Voilà Evanescence, il est 8h.
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0: venez d'arriver. Alors bienvenue, c'est Chéri FM. On aura Nadia dans quelques secondes. Il est 8h05.
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0: Et bonjour, aujourd'hui samedi 16 mai. Avant de vous donner les anniversaires du jour, je vais vous donner le hit du jour. Et oui, qui dans la playlist 2000 Chéri FM était numéro 1 16

tête du nombre de passages dans toutes les discothèques de France. Voilà, c'est ça la playlist 2000. Vous êtes né un 16 mai, alors j'espère que le gâteau d'anniversaire sera beau et bon ce midi, que vous allez réussir à souffler toutes les bougies d'un coup. Bon anniversaire. Parmi les célébrités nées également un 16 mai, j'ai trouvé l'actrice Tori Spelling. Vous savez, c'était Donna dans la série devenue culte pour toute une génération, la série Beverly Hills. Du côté des artistes, chérie FM, bon anniversaire ce matin, Billy Crawford. Bon anniversaire également à Janet Jackson. J'ai vu le film Michael d'ailleurs, peut-être que vous aussi. Et c'est la grande absente hein, du biopic sur Michael Jackson. Mais Janet, eh ben, elle a toute sa place sur Chérie FM. La preuve, on va la retrouver maintenant sur Chérie FM.

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0: Chérie FM, 8h14. Bonjour Stéphane Cazat à vos côtés. Je sais que vous êtes nombreux et nombreux. Hein. Partagez l'info auprès de vos amis, auprès de la famille, que Chérie FM s'est devenue une source inépuisable de titres 2000. Vous avez raison et merci, hein, ça fait plaisir. Vous êtes vraiment nos meilleurs porte-parole, il faut le savoir. Bon week-end avec Chérie FM. On va continuer justement avec Katy Perry. On aura Maria Carré et à 8h30, le collector Chérie FM du week-end qui nous emmènera en Irlande ce matin, à ne pas manquer sur Chérie FM.
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0: un peu partout.
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0: Mais vous vous en sortez bien si vous vivez dans le sud-est et en Corse. Le soleil sera présent toute la journée. Les températures seront douces. Pour le reste du pays, le ciel restera très nuageux avec des pluies. On aura des gelées aussi ce matin dans le nord. Une très grande fraîcheur un peu partout ce matin. On compte 3 à 8 degrés seulement. Un peu plus dans le sud-est, 10 à 13 degrés. Et cet après-midi, comptez 14 à Strasbourg, Rennes, Limoges. 15 pour La Rochelle, Lyon, Biarritz, 16 à Paris, Montélimar, 17 à Ajaccio, 19 pour Perpignan et jusqu'à 20 degrés tout de même du côté de Marseille. Allez, dans quelques secondes, vous allez retrouver le collecteur chez IFM. Mais avant, c'est Maria Carré ainsi que Katy Perry.

0: FM, votre radio préférée, tous les jours de la semaine, le week-end aussi, 8h30. Bienvenue dans quelques secondes, Matt Pokora et De La Soul.
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0: Oui, c'est l'heure du collecteur Chéri FM. Chaque week-end, je fouille dans mes CD de titres qui ont bercé mes années 2000. Je pars à la recherche de pépites, hein, rien que pour vous. Et alors aujourd'hui, j'ai sélectionné le groupe irlandais The Corrs avec Dreams. Pourquoi ? Bah, tout simplement car c'est l'anniversaire de la chanteuse Andrea Corrs demain. Donc c'est une belle occasion. Voilà le top 3 des choses à savoir sur ce titre. En numéro 1, Dreams devient le premier gros tube de The Corrs dans le top 10 du Royaume-Uni. En 2, c'est une reprise d'un titre de Fleetwood Mac sorti dans les années 70. Et donc voilà un extrait. Et puis en 3, fin 90, le jour de la Saint-Patrick, Mick Fleetwood, l'un des fondateurs de Fleetwood Mac, a rejoint les Corrs sur scène pour jouer ce titre au Royal Albert Hall de Londres. Bref, on va dire que cette reprise est validée par le chef, quoi. Les Corrs, c'est le collector Chéri FM de ce week-end avec Dreams. Il est 8h30.

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0: Justement, si vous êtes bélier, eh bien ça commence bien la journée. Une bonne nouvelle financière vous redonnera espoir. Les taureaux, un rapprochement inattendu est au programme. Bonne nouvelle pour les célibataires, mais jeu dangereux si vous êtes en couple. Les gémeaux, vous vous impliquez trop dans des histoires qui ne vous concernent pas. Les cancers, massage, bain, musique, nature. Tout sera bon aujourd'hui pour vous ressourcer, votre corps en a besoin. Les lions, vous serez reconnus à votre juste valeur. Les vierges, vous devrez peut-être casser la tirelire face à un imprévu. Balance, votre défi du jour, ce sera d'être bienveillant, quelle que soit l'adversité. Scorpion, vous n'aimez pas prendre la parole, mais aujourd'hui, vous devrez vous lancer, vous serez excellent. Sagittaire, c'est la journée des retards, et oui, pour éviter qu'ils s'accumulent, organisez-vous mieux.
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0: Capricorne, le signe Chérie FM du jour. Votre état d'esprit est ultra positif et fera du bien à votre entourage. Verseau, dans le couple, vous devrez vous faire confiance pour élaborer un projet à deux. Et enfin, les poissons, on vous trouvera charmant. Côté séduction, vous marquez des points aujourd'hui. Bravo. Et tiens, à suivre, de l'amour, rien que de l'amour avec notamment un couple dans la vraie vie. Hein. Mais artistiquement aussi, Beyoncé, Jay-Z, Crazy in Love. Voilà, ça c'est la playlist 2000 qu'on aime. On aura également Ruff sur Chérie FM.
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26: Il sera bientôt 9h.
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0: Bonjour, nous sommes le samedi 16 mai. Alors avant les anniversaires du jour, le hit du jour. Souvenez-vous, en 2011, la planète vibrait au son de LMFAO. Ce titre Party Rock Anthem était en tête des classements le 16 mai 2011 grâce à une forte rotation en boîte de nuit notamment. Qu'est-ce qu'on a pu danser là-dessus? Bon, ce matin, on va souffler également quelques bougies sur Chéri FM parmi les anniversaires du jour. Il y a celui d'une célèbre cérémonie. Et oui, bon anniversaire aux Oscars.
2: In May, an American institution was introduced. Hollywood paraded its best and brightest for the first ceremony of the Academy Awards.
0: Première cérémonie des Oscars, le 16 mai 1929. À l'époque, les gagnants étaient prévenus 15 jours avant. C'est un peu râpé pour le suspense. À propos de cinéma, bon anniversaire, l'acteur Timothy Dalton.
3: Si seulement je pouvais rencontrer un homme à forêt. Qui êtes-vous?
4: James Bond.
0: C'est vrai, on l'a un peu oublié, mais il a été James Bond au cinéma. Et puis enfin, une star 2000 fête son anniversaire ce matin, c'est Billy Crawford. Il fera partie le week-end prochain du Yellow Festival près d'Amiens, le festival le plus 2000 de l'année. C'est un événement chez IFM. 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Allez, je croise les doigts pour vous. Et puis promis, Billy Crawford, on l'aura dans cette première demi-heure de musique. Mais avant, j'ai prévu Louane et Toni Braxton sur Chéri FM.

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0: Diane sur Chéri FM. Louane, qu'on a entendu d'ailleurs hier ou avant-hier, je ne sais plus très bien, au micro de Chéri FM, nous dire à quel point c'était éprouvant que de participer à l'Eurovision. Elle en est sortie rincée, la pauvre, on pense à elle. Puis surtout, on pense à Monroe qui va représenter la France ce soir. On espère qu'on entendra ça souvent ce soir. 12 points from the Netherlands go to France. Et de tous les autres pays d'ailleurs. Allez, on croise les doigts, l'Eurovision c'est donc ce soir. Et d'ailleurs, quels étaient les titres qu'on entendait à l'Eurovision dans les années 2000? Bah, j'ai fait le top 3, je vous en parlerai tout à l'heure, on aura aussi Pink. Voilà pour un début de week-end rythmé, on peut toujours compter sur elle. Il y aura également Billy Crawford comme promis sur Chéri FM.
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0: passe un excellent week-end à l'écoute de Chérie FM. Bon, mauvaise nouvelle, hein. Faudra attendre vendredi pour avoir du beau temps partout sur le pays.
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0: Aujourd'hui, le soleil concernera uniquement le sud-est et la Corse. Et ailleurs au menu, c'est du ciel gris, un peu de pluie, moins présente quand même, moins forte que ces jours derniers, heureusement. Et dégelé dans le nord ce matin, c'est vrai qu'il caille aujourd'hui. Vague de fraîcheur intense sur toute la France, 3 à 5 degrés seulement ce matin, sauf dans le sud-est où l'on atteindra les 10 degrés minimum cet après-midi. De 14 degrés à Rennes, à Strasbourg, à 20 degrés à Marseille, en passant par 15 degrés à La Rochelle, Lyon, 16 degrés à Paris. Et belle matinée à l'écoute de Chérie FM. On va passer un bon moment avec Pink et aussi 50 Cent maintenant sur Chérie FM.

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0: Oui, bonjour. Et alors ce soir, ce sera l'Eurovision. Hein, et selon les bookmakers, la jeune Monroe devrait se situer dans les 10 premières places. C'est pas mal. À propos d'Eurovision, bah, je me suis dit, Chérie FM, c'est la playlist 2000. Et j'avais totalement oublié qui avait remporté l'Eurovision lors de cette décennie. Alors ce matin, j'ai le top 3 des gagnants de l'Eurovision dans les années 2000. Est-ce que vous allez vous en souvenir à la maison? Alors en numéro 3, c'est en 2006. La Finlande remportait le concours avec le groupe de hard rock Lordi. Ou Lordaï. Je ne sais même plus comment ça fait, gros. Ok, ils avaient un look immonde. En numéro 2, le Danemark avec les Olsen Brothers. Ça, c'était en 2000. Et enfin, en première place du top 3 spécial gagnant de l'Eurovision dans les années 2000, la Grèce. Avec Elena Paparizou. Elle avait gagné en 2005. Mais bon, plus personne ne s'en souvient. Hein. Soyons honnêtes, l'Eurovision n'aura pas marqué les années 2000, hélas. Bon, heureusement, en dehors de l'Eurovision, il y avait plein de choses top à écouter dans cette décennie. Et on a la preuve chaque jour sur Chérie FM. Comme par exemple ce titre, Sean Paul et Zao sur Chérie FM.

0: Chérie FM, il est 9h44 et heureusement pour nous, hein, l'horoscope est plus réjouissant que la météo de ce long week-end.
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0: Vous êtes Bélier, une bonne nouvelle financière vous redonnera espoir. Les taureaux, un rapprochement inattendu est au programme. Bonne nouvelle pour les célibataires, mais jeu dangereux si vous êtes en couple. Gémeaux, vous vous impliquez trop dans des histoires qui ne vous concernent pas. Cancer, massage, spa, musique, nature, tout sera bon aujourd'hui pour vous ressourcer, votre corps en a besoin. Lion, vous serez reconnu à votre juste valeur. Vierge, vous devrez peut-être casser la tirelire face à un imprévu. Balance, votre défi du jour, ce sera d'être bienveillant, quelle que soit l'adversité. Scorpion, vous n'aimez pas prendre la parole, mais alors aujourd'hui, vous devrez vous lancer et vous serez en plus excellent. Sagittaire, c'est la journée des retards. Pour éviter qu'ils s'accumulent, organisez-vous au mieux.
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0: Et le signe Chérie FM du jour, c'est Capricorne. Votre état d'esprit est ultra positif et fera du bien à votre entourage. Verseau, dans le couple, vous devrez vous faire confiance pour élaborer un projet à deux. Les poissons, on vous trouvera charmant. Côté séduction, bah c'est bien, vous marquez des points. 12 points, voilà, pour les poissons, comme à l'Eurovision. Allez, merci d'être fidèle à Chérie FM pour le plus 2000 des week-ends. Et surtout avec ce qui arrive. The Rasmus. C'est bien, non? Alors restez là, il y aura également les Black Eyed Peas et Chaim sur Chérie FM.
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5: Il sera bientôt 10h.
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0: ça l'a fait marrer, Chaim, elle a bien raison. Une bonne dose d'année 2000, ça met tout de suite de bonne humeur le week-end. Voilà nos dotes et The Rasmus. Bonjour, il est 10h.
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0: 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Et la bonne nouvelle, justement, musicale du week-end, c'est Shakira qui a enfin sorti l'hymne du mondial de foot. Die, die. Voilà, c'est disponible depuis hier. Et Shakira, dans les années 2000, c'était ça. La tortura, c'est ce qui arrive ce matin. Il y aura aussi Nelly, Kelly Rowland, Jack Carla. Et puis, bien sûr, on fera un tour sur les plateformes VOD avec Candice, comme chaque week-end. À tout de suite.
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0: 2000, notamment Martin Solveig, Justin Timberlake aussi, l'excellente Justin. On va retrouver Candice Riouet.
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0: Ah oui, ce week-end, si vous faites une pause devant votre plateforme préférée, eh bien Candice a fait sa sélection comme chaque week-end et on va débuter avec un doc exceptionnel. Salut Candice.
2: Salut Stéphane, bonjour à tous. Retour sur un événement marquant du foot français ce samedi. Le bus, les Bleus en grève, c'est à découvrir sur Netflix. C'est un documentaire qui retrace le fiasco de la Coupe du Monde 2010. Rappelez-vous, en plein tournoi en Afrique du Sud, l'équipe de France avait refusé de descendre du bus pour aller s'entraîner. Alors vous allez tout savoir sur les coulisses de cette crise avec les témoignages de Patrice Evra ou encore du sélectionneur de l'époque, Raymond Domenech.
3: Ça fait 15 ans que ça dure, ce mensonge. Moi j'ai pris mes responsabilités et j'aimerais que Raymond Domenech prennent les siennes.
2: Le bus, les Bleus en grève, c'est dispo en ce moment sur Netflix. Allez, direction les États-Unis pour la suite d'un film culte des années 2000, Freaky Friday 2, encore dans la peau de ma mère, c'est à voir sur Disney+. Plus de 20 ans après les événements du premier film, Anna est maintenant devenue adulte et maman à son tour. Sur le point de se marier avec le bel Eric, elle tente de réunir deux familles, mais sa fille ne supporte pas celle de son futur mari. Et évidemment, un nouvel échange de corps va venir bouleverser toute l'organisation de la cérémonie.
4: Tout va bien, chérie.
5: Dans mon corps.
4: Ça va, c'est moi, Harper, c'est maman.
5: Attends, quoi? Si t'es moi et que je suis toi, alors c'est qui elle?
6: C'est mamie, mon petit chat.
2: Freaky Friday 2, encore dans la peau de ma mère, avec Lindsay Lohan et Jamie Lee Curtis, c'est à découvrir en ce moment sur Disney+. Enfin, on termine par le top 3 des séries les plus visionnées sur les plateformes. En 3, Man on Fire sur Netflix. En 2, The Testaments sur Disney+. Et en numéro 1, LOL qui ressort sur Prime Video. Un samedi encore bien chargé qui vous attend côté plateforme. Je vous dis à demain pour plus de nouveautés.
0: Mais oui, à demain Candice. Bah voilà, une sélection vraiment pour tous les goûts ce week-end. À retrouver en podcast sur l'appli Chérie FM. Avant Martin Solveig, c'est Jack et Carla sur Chérie FM. Regarde.

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Allez, dans un instant, on va retrouver la playlist 2000 en non-stop avec notamment Lady Gaga, Dave Bond et Karine, également sur Chéri FM.

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32: Il sera bientôt 11h.
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0: Jennifer sur Chéri FM, on lui a demandé plusieurs fois de faire l'Eurovision, mais bon, elle a refusé. Beaucoup trop le trac, paraît-il, c'est ce qu'elle a dit en tout cas. Ce soir, bah, c'est la jeune Monroe hein, qui va représenter la France. Good luck. On espère entendre souvent le fameux 12 points.
1: France.
0: Sur Chéri FM, j'ai prévu ce matin un duo féminin. Tatou, qui avait d'ailleurs représenté la Russie en 2003 à l'Eurovision. Voilà, tout est lié. Tatou, Will Smith, September également, ça arrive très vite sur Chéri FM.
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0: avec BTS et Shakira.
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0: Et alors c'est bien, si vous vivez dans le sud-est et en Corse, le soleil sera présent toute la journée. En revanche, pour le reste du pays, alors là, le ciel restera très nuageux avec des pluies, puis une grande fraîcheur surtout. Cet après-midi, 14 degrés à Strasbourg, Rennes, Limoges, 15 degrés à La Rochelle, Lyon, Biarritz, 16 pour Paris, Montélimar, 17 à Ajaccio, 19 à Perpignan et 20 degrés du côté de Marseille, je vous l'ai dit, dans le sud-est. On s'en sort plutôt pas mal. Allez, profitez bien de ce samedi et de Gilles Marino. Il vous attend pour 2 heures de titres francophones comme chaque week-end. Ça va chanter à la maison et dans la voiture. C'est bien, c'est à partir de midi. Et c'est exclusivement sur Chéri FM.
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6: Et il sera bientôt midi.
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0: Merci d'avoir choisi Chéri FM. Très très bonne journée. Bonjour, bienvenue. C'est Gilles Marino pour vous accompagner cet après-midi et on démarre bien sûr comme tous les week-ends avec Chéri, Frenchy au programme Mel Groove, la reprise de Jean-Jacques Goldman, Patois et Lily Allen et Ours tout de suite sur Chéri FM. Il est midi.
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Chéri FM, la playlist 2000, vous aussi vous avez gagné votre place au paradis, vous êtes sur Chéri FM, tout va bien, nous sommes le samedi 16 mai, donc long week-end de l'Ascension pour vous qui avez fait le pont, j'espère que tout se passe bien, bon week-end en tout cas, on pense à tous ceux qui travaillent peut-être dans les boutiques, qui nous écoutent, dans les services de santé, tous ceux qui sont en voiture, merci d'écouter Chéri FM, c'est Gilles Marino, c'est Chéri Frenchy jusqu'à 14h, la musique française et francophone au programme, vous le savez, pendant 2 heures comme tous les week-ends, au programme Vita dans un petit instant, on va retrouver Amel Bent, hier soir dans The Voice, tiens, c'était hier soir The Voice et non pas ce soir. Ils l'ont déprogrammé pour ne pas être en face, bien sûr, de l'Eurovision ce soir. Également sur France Télévisions, Superbus arrive également pour la suite. Je vous prépare une demi-heure de musique non-stop, tout en chansons francophones. Restez bien avec nous.

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0: Chérie FM, c'est la playlist 2000 tout en français avec Chérie Frenchy. Bon après-midi, peut-être la pause déjeuner, voilà, si vous en êtes là pendant votre travail. En tout cas, on va retrouver dans un petit instant celle qui sera l'invitée du prochain podcast de Séverine Ferrer, Nos années 2000, épisode 6. Nadia qui nous racontera un petit peu son parcours. Ça n'a pas toujours été facile, mais elle s'est accrochée. Elle vous annoncera même une bonne nouvelle. 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Nadia, elle arrive justement dans un instant pour la suite. Je vous l'ai préparé. Il y aura Leslie, Magic System, Calogero, entre autres, pendant cette prochaine demi-heure non-stop sur Chérie FM. Restez bien là.
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2: Il sera bientôt 13h.
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0: La playlist 2000, tout en chansons francophones, c'est jusqu'à 14h. On va retrouver Gins, on va écouter Matt Pokora et tout de suite c'est Calogero sur Chéri FM, il est 13h.
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Chéri FM avec la playlist 2000. Ça y est, le festival de Cannes bat son plein et mercredi, Charlotte Cardin a monté les marches avec une robe noire transparente. Elle n'a pas respecté les règles, hein, puisque on pouvait voir qu'elle portait une culotte noire, mais pas de soutien-gorge.

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0: Vous êtes bien sûr Chérie FM, c'est la playlist de 1000. Merci d'être avec nous au travail, peut-être en voiture, en long week-end de l'Ascension. N'oubliez pas de me laisser vos messages. Gilles.Marino pour Instagram, Gilles Marino c'est mon Facebook. Merci à Stéphanie qui m'a envoyé un petit message d'ailleurs et qui va passer bien ce week-end au Futuroscope de Poitiers, donc avec Mathieu, son mari et sa fille Julie. Voilà, bon week-end, profitez-en en tout cas, c'est sympa. Moi j'adore les parcs d'attractions. Dans un petit instant, reste avec nous bien sûr la playlist 2000, tout en chansons francophones qui revient. Avec Emma Domas, pensionnaire de la Starac 2, qui va rejoindre la tournée à God of Feeling 2027 avec Chérie FM, bien sûr. Vous allez avoir tous les renseignements sur chérifm.fr. On écoutera Christophe Maé, Assia et Matthew Stone également dans le prochain quart d'heure sur Chérie FM.
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2: Il sera bientôt 14h.
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0: Chérie FM, c'est ainsi qu'on termine Chérie Frenchy qui sera de retour ce soir. Bien sûr, ce sera de 20h à 22h en compagnie de Victor. Soyez là. Hein. Pour l'instant, la playlist 2000, elle continue cet après-midi avec Emma Domas, Will Smith, Britney Spears et tout de suite, voici Lady Gaga sur Chérie FM. Il est 14h.
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2: 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Ne manquez pas le rendez-vous, les années 2000 qui reviennent dans un petit instant, bien sûr, au programme Craig David qui arrive, il y aura Rihanna également, il y aura les Maroon 5 entre autres, tout ça arrive durant cette prochaine demi-heure non-stop sur Chérie FM, ne bougez pas.
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0: l'après-midi avec Chéri FM, la playlist 2000. Chez vous, peut-être en week-end, dans les boutiques, les magasins, vous nous écoutez en voiture. J'espère que tout se passe bien. Tiens, aujourd'hui, il y a 43 ans, très exactement, jour pour jour. Hein, c'était le 16 mai 1983. Michael Jackson exécutait pour la première fois son célèbre Moonwalk sur le titre Billie Jean. Et on s'en souvient, bien sûr, c'est d'actualité. Allez voir le film Michael. Et puis sa petite sœur, Janet Jackson, fête justement, tiens, son anniversaire aujourd'hui. 60 ans tout rond pour Janet Jackson, qu'on va retrouver dans un petit instant sur Chéri FM pour la playlist 2000. Il y aura également le Saiyan Supa Crew, Lee Hanson, Katy Perry. Tout ça arrive durant cette prochaine demi-heure sans pub sur Chéri FM. Restez bien avec nous.
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2: Il sera bientôt 15h.
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0: passez une excellente après-midi. Vous êtes bien sûr Chérie FM. La playlist 2000 pour vous accompagner où que vous soyez, quoi que vous fassiez. Jack et Carla au programme. Lemar et tout de suite, voici Katy Perry sur Chérie FM. Il est 15h.
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0: Chérie FM avec la playlist 2000 pour vous accompagner. Alors attention, c'est l'époque des soldes et il faut en profiter, surtout aux États-Unis, puisque Jennifer Lopez vend sa superbe maison, la maison, plutôt le manoir dans lequel elle a habité avec Ben Affleck, qui lui a cédé ses parts. Donc il était affiché l'année dernière à 68 millions de dollars, 50 millions de dollars, 20% de rabais. Faut sauter sur l'occasion, ça ne se représentera pas en tout cas. Allez, Jennifer Lopez, elle arrive dans un petit instant, bien sûr, pour la suite de la playlist 2000. Le groupe Tragédie, Kelly Clarkson, Gala, tout ça arrive durant cette prochaine demi-heure non-stop sur Chérie FM. Bel après-midi, ne bougez pas.
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0: 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La playlist 2000 qui revient, Justin Timberlake au programme. On écoutera également Kyo et les Black Eyed Peas durant cette prochaine demi-heure non-stop sur Chérie FM.
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22: Il sera bientôt 16h.
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0: très bon long week-end de l'Ascension. Bel après-midi avec nous et la playlist 2000 qui revient avec les Spice Girls, Leslie, Yamin et tout de suite Justin Timberlake. Il est 16h.
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0: Chérie FM, c'est la playlist 2000 pour vous accompagner. Petite semaine de travail pour vous peut-être, comme pour le réveil chéri, ils reviennent lundi. Alex et Tiffany, bien sûr, avec tous vos rendez-vous, l'incroyable histoire d'Alex, le blind test et bien sûr le numéro mystère, 7h20, 8h20 pour gagner des cadeaux jusqu'à 10 000 euros cash, pourquoi pas 500 euros comme mercredi à 8h20. Émilie qui l'a fait, en tout cas vous repartez avec un cadeau, ça c'est sûr. Rendez-vous lundi avec Alex et Tiffany pour le réveil chéri, c'est à 6h bien sûr. Le retour de la playlist 2000 dans un petit instant. Britney Spears, vous l'avez reconnu, elle arrive. Vita également, l'âme. Tout ça, entre autres, arrive durant cette prochaine demi-heure non-stop sur Chérie FM. Bon samedi après-midi.
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35: Il sera bientôt 17h.
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0: Merci de passer cette fin d'après-midi avec Chéri FM. Au travail, dans les magasins, en voiture, chez vous, en long week-end, en tout cas avec la playlist 2000. Vita, Martin Solveig et Britney Spears arrivent tout de suite, il est 17h.
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2000. Ça y est, la Coupe du Monde de football va arriver dans moins d'un mois maintenant aux États-Unis et la France va jouer dans un mois très précisément le 16 juin. Premier match, ce sera contre le Sénégal. Puis on attend du monde pour cette Coupe du Monde. Bien sûr, c'est les États-Unis pour la cérémonie d'ouverture. Katy Perry chantera et puis surtout pour la finale le 19 juillet. La mi-temps, ce sera comme au Super Bowl avec un grand show organisé par le groupe Coldplay. Il y aura également Shakira. Shakira qui, bien sûr, chante l'hymne de cette Coupe du Monde de football. Le groupe BTS et Madonna qui seront bien sûr présents pour faire ce show à la mi-temps. Il va y avoir du monde. Madonna, elle arrive dans un petit instant sur Chéri FM pour la playlist 2000. Et également ce très beau duo, j'adore ce combo Eminem, Rihanna qui arrive dans un instant, Nelly Furtado, les Backstreet Boys, tout ça vous attend durant cette prochaine demi-heure non-stop sur Chéri FM.

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Chérie FM, c'est la playlist 2000 pour vous faire passer une belle fin d'après-midi, un bon début de soirée peut-être avec nous si vous travaillez, si vous êtes en week-end. Merci d'être là et on va souhaiter, tiens, bonne chance bien sûr à la représentante française de l'Eurovision, Monroe, ce soir, qui interprétera son titre Regarde, apparemment classé dans les 4 ou 5 premières, donc on attend de voir ça. Et puis on va retrouver dans un petit instant celui qui justement, il y a très exactement 20 ans, a écrit la chanson de l'Eurovision pour la chanteuse qui s'appelait alors Virginie Pouchin, le titre Il était temps. Et ce compositeur, c'est tout simplement Corneille. Corneille qui arrive juste avant 18h sur Chérie FM. Il y aura Keisha, il y aura Jessie J. Vous allez passer la soirée avec Victor, avec vous de 18h à minuit sur Chérie FM. On se retrouve demain. Belle soirée avec Chérie FM. 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
31: Il sera bientôt 18h.
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0: Il est 18h, bienvenue sur Chéri FM, bon samedi. La playlist 2000 continue pendant cette demi-heure non-stop avec Gwen Stefani, Kylie Minogue et Jamelia.
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0: C'est Victor avec vous sur Chéri FM. Bonne fin de journée. Je suis trop content de passer une nouvelle soirée avec vous. On va se régaler, évidemment, comme toujours, avec la playlist 2000. Dans la prochaine demi-heure, on retrouvera Marion, comme tous les week-ends, aux alentours de 18h30 pour Sample et Funky. On va encore apprendre plein de choses sur l'histoire d'un titre. Ce soir, elle s'attaque au groupe américain Fugees. Soyez bien là. Avant de retrouver Marion, c'est la playlist 2000 qui redémarre. Avec Jason Derulo qui arrive. Il ne sera pas seul. Les Black Eyed Peas seront là aussi. Et Michael Gray, bon samedi avec Chéri FM.
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0: Merci d'écouter Chérie FM. À suivre dans la playlist 2000, Michael Gray et Matt Pokora. Juste avant, il est 18h30. C'est le moment de retrouver Marion pour un nouvel épisode de Simple et Funky sur Chérie FM.
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3: Salut à tous et merci d'être au rendez-vous de Simple et Funky. Chaque week-end et à tout moment en podcast sur l'appli Chérie FM, on décortique vos morceaux préférés pour en découvrir les origines. Ces fameux samples. Le sampling, c'est l'art de réutiliser un extrait de chanson pour en créer une nouvelle, un clin d'œil musical qui traverse les époques et les styles.

0: mythique The Score et un sample qui nous ramène à la fin des années 80 avec Tina Murray, figure de la soul américaine surnommée la reine d'ivoire de la Motown. Tina Murray et son titre Ouh la la la, dont le refrain en a inspiré plus d'un, et la scène urbaine hexagonale n'y a pas échappé. Dans les années 2000, Kenza Farah sample cette même ligne mélodique.
1: C'est Kenza sur le beat, je viens représenter.
0: Et quelques années plus tard, c'est le rappeur La Fouine qui nous proposait un nouveau cocktail autour de cet extrait dans son titre Red Bull et Vodka. Et c'est un sample qui se consomme sans modération. Aux États-Unis, on peut notamment citer Jay-Z dans le morceau Moonlight. Et parce que ces deux-là ne font jamais rien l'un sans l'autre, Beyoncé s'est elle aussi emparée du même sample dans son album Renaissance. Un même ADN musical revisité encore et encore, c'est ça le sampling de la soul des années 80 au hip-hop des années 2000 jusqu'au son d'aujourd'hui. Un sample, mille vies et une radio qui les réunit. C'est Chérie FM, Sample et Funky avec

The Weeknd de Michael Gray sur Chéri FM. Clairement, c'est le titre idéal pour profiter de ce long week-end. Week-end prolongé avec l'Ascension. Vous avez été nombreux là, à faire le pont hier. Donc un week-end de 4 jours. Ça fait plaisir. On refuse pas. J'espère que tout se passe bien pour vous. La météo s'est un peu améliorée aujourd'hui. On a un peu plus vu le soleil que ces derniers jours. Ça fait du bien. Pour continuer de profiter pendant ce week-end aux airs de vacances, c'est la playlist 2000 qui vous accompagne. Avec Jennifer Lopez pour démarrer la prochaine demi-heure de musique non-stop. Ça donne envie d'aller danser. C'est peut-être notre programme d'ailleurs ce soir. Vanessa Carlton et Amel Bent aussi avant 19h sur Chéri FM.

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26: Il sera bientôt 19h.
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0: belle fin de journée avec Chéri FM. À 19h, c'est la playlist 2000 que vous avez choisi. Vous avez fait le bon choix. Alia et Timbaland arrivent juste après Tayo Cruz tout de suite sur Chéri FM.
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0: genre de titre qui nous donne envie d'être en été, c'est ça, cher IFM et la playlist 2000. L'été, on l'attend avec impatience, là, je sais pas vous, mais moi, j'ai hâte de retrouver le soleil tous les jours, partir en vacances aussi. Ça y est, les vacances d'été sont bookées pour vous, que ce soit fait ou pas encore. Pour le budget, on s'en occupe sur Chéri FM. 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Pendant que vous faites ça, moi, je m'occupe de la suite. Vous allez adorer ce qui arrive, à commencer par ce classique d'Alicia Keys et Jay-Z. Ça, on adore. Pink, Eliane Wimes aussi dans la prochaine demi-heure. Bon week-end avec Chéri FM.
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Bon début de soirée avec Chérie FM. Vous êtes peut-être en pleine préparation d'une soirée en famille ou entre amis, comme Soukaina de Paris là qui nous écoute avant de recevoir ses potes. Profitez bien, c'est le week-end, on se régale. Chérie FM et la playlist 2000 avec vous partout, tout le temps, en voiture, à la maison aussi, sur vos enceintes connectées, sur l'appli Chérie FM évidemment, appli totalement gratuite. Foncez la télécharger, il y a plein de petites choses à découvrir dessus. Ce que vous allez découvrir aussi, c'est la prochaine demi-heure de musique non-stop avec Lady Gaga qui arrive. Le groupe Blue aussi étale avant le début de Chérie Frenchie dès 20h sur Chérie FM.

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0: C'est le début de Chéri Frenchy sur Chéri FM. Pendant deux heures, que des titres en français. Vous allez pouvoir chanter Leslie et Céline Dion arrive juste après Nadia dans la playlist 2000.
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Bon début de soirée avec la playlist 2000 de Chéri FM. Hier soir, si vous étiez au festival La 7ème Vague à Brétignolles-sur-Mer en Vendée, vous avez pu voir sur scène un groupe culte des années 2000, Magic System, le groupe qui a annoncé une tournée pour 2027. Ce sera la tournée des 30 ans. Ils passeront un peu partout en France, à Amiens le 5 février, Rouen le 19, Toulouse le 4 mars entre autres, et une date à Paris à l'Accor Arena le 21 mars si vous n'avez pas encore pris vos places.

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1: C'est Victor avec vous sur Chéri FM. J'espère que vous passez une bonne soirée à l'écoute de la playlist 2000. Ici, jusqu'à 22h, c'est Chéri Frenchy. Votre playlist 2000 en français, parfait. Si vous voulez improviser un petit karaoké à la maison, en voiture aussi, où vous voulez, personne ne vous jugera si vous chantez mal, croyez-moi. Heureusement que le micro n'est pas allumé pendant les titres. Dans la prochaine demi-heure de musique non-stop, on va continuer de se faire plaisir. Et c'est ça, celle-ci, vous allez la chanter, c'est sûr. Tout le monde la connaît par cœur. Le groupe Kyo qui repart en tournée l'année prochaine arrive. Les Poetic Lovers et Najwa Belizel aussi dans la playlist 2000 sur Chéri FM.
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0: plein quart de 30 minutes de musique non-stop sur Chéri FM. À 21h, c'est la playlist 2000 et Chéri Frenchy qui continue. Christophe Maé qui repart bientôt en tournée arrive. Et tout de suite, voici Black Mamba sur Chéri FM.
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bon samedi avec Chérie FM, la radio de vos années 2000. Et ces années 2000, vous les revivez aussi sur scène avec la tournée I Got a Feeling, une tournée avec Chérie FM qui sera de retour pour une troisième saison en 2027. On connaît déjà les premiers artistes qui seront sur la tournée, Lucenzo, Emma Domas, Najwa Belizel et Willy Denze, entre autres. Rien que ces premiers noms, ça donne trop envie d'aller les voir. Ils passeront un peu partout en France. On vous a mis toutes les dates et la billetterie sur chérifm.fr, bien sûr. Est-ce que vous êtes prêts à vivre ça en live?

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1: Vous écoutez Chérie FM, la playlist 2000 qui continue avec les Link Up qui seront présents les 5 et 6 juin prochains à Chambéry pour l'Arena Festival avec Chérie FM. On les écoute Link Up, Corneille arrive juste après.

0: connaissez comme Chéri FM et Chéri Frenchy aussi, qui continue jusqu'à 22h. Et ça va continuer avec une artiste qu'on adore, Alizée. Elle a marqué les années 2000 et elle repart en tournée à partir du mois de septembre avec Chéri FM. Elle passera à Marseille, Lyon, Bordeaux, Lille notamment. 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Alizée, elle arrive dans la playlist 2000 avec son premier single. On s'en rappelle, on avait tous le CD de ce titre. Mais aussi Lincha, Pauline et Jennifer dans la prochaine demi-heure sur Chéri FM. C'est la playlist 2000.
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0: On termine Chéri Frenchy pour ce soir. À retrouver dès demain midi avec Gilles Marino. D'ici là sur Chéri FM, c'est la playlist 2000 qui continue. Matt Houston et les Worlds Apart arrivent juste après Jennifer, 22h.
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bonne soirée avec Chéri FM, la playlist de Mick qui vous accompagne partout et tout le temps. Bob Sinclair et Jams arrivent, juste après celle que vous retrouvez en ce moment dans le podcast Nos années 2000 avec Séverine Ferrer. C'est dispo sur chérifm.fr. Voici Nadia avec Enrique Iglesias tout de suite sur Chéri FM.

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0: C'est ça, la playlist 2000 sur Chérie FM. 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Sur chérifm, tout de suite, c'est la playlist 2000 qui redémarre. Kylie Minogue arrive, Ne-Yo aussi qui était en concert à Paris il y a quelques jours avec Econ et David Guetta au programme de la prochaine demi-heure sur chérifm.
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0: c'est Victor avec vous sur Chéri FM. On est ensemble jusqu'à minuit. Rihanna et Avril Lavigne arrivent juste après celui qui fera 3 stades de France le mois prochain. Voici David Guetta dans la playlist 2023h.
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0: Bonne fin de soirée avec Chérie FM et le groupe No Doubt. Dans la playlist 2000, le groupe de Gwen Stefani viennent de lancer leur résidence dans la sphère à Las Vegas. Ils vont faire 18 concerts là-bas. Incroyable, le groupe No Doubt qui se reforme. Peut-être que vous avez envie d'aller les voir. 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Avant de penser au début de la semaine, on continue de kiffer pendant le week-end. L'Omédia arrive dans la playlist 2000. Katy Perry aussi, et celles qui seront en concert à Paris le 19 septembre. Les Pussycat Dolls avant minuit sur Chérie FM.
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0: Merci de passer votre soirée avec Chéri FM. La playlist de Milan non-stop toute la nuit jusqu'au retour du Réveil Chéri du week-end avec Stéphane Casa dès 6h. Et ça démarre avec les Black Eyed Peas et Coldplay, il est minuit.
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